0: 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Dieu descend avec Mathieu. Pendant que nous allons faire une dernière intervention pour nous capables de faire des proclamations sur la guérison, on va le faire décret ça sur maison, Mathieu. Si toutefois tu es mauvais esprit, tu es ciblé. Vous devez faire maison, Mathieu. Vous devez habiter, faire salver, dis ça avec moi. Il parle la puissance du sang de Jésus-Christ matin. Au nom de Jésus-Christ de Nazareth, je décrète mes hommes, territoire divin. Je décrète matin, mes hommes, habitation divine. Je décrète. Pendant que nous allons faire une dernière intervention pour nous capables de faire des proclamations sur la guérison. On va le faire décret ça sur maison, Mathieu. Si toutefois tu es mauvais esprit, tu es ciblé. Vous devez faire maison, Mathieu. Vous devez habiter, faire salver, dis ça avec moi. 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Au nom de Jésus-Christ de Nazareth, moi décrète maison, territoire divin. Moi décrète, Mathieu, maison. Habitation divine. Moi, décrété, matin, maison. Territoire divin. Jésus habitait là-dedans. Le Père habitait là-dedans. Le Saint-Esprit habitait là-dedans. Moi, décrété, matin. Chaque chambre, la caille, moi, habitée par des anges divins. Le même va bon Dieu, grand matin. 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C'est environnement qui met tout en condition ça. Même gens dans mon territoire Gadara yo. 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Ça a été plus facile, ça yo de plus content que des légions qui habitent dans le pays que Jésus-Christ vini lui-même. 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Témoignez, célébrez et exaltez la toute-puissance de Dieu. Gloire à Jésus. Dis avec moi, Mathieu. Dis au nom de Jésus-Christ, sans arrêt. Quelle que soit maladie, manifestée par la puissance démoniaque, il avait habité corps physique. Je dis, moi chassé dehors. Mettez main en côté, sorti au malade. Même s'ils ont expédition qui était fait dehors, même s'ils ont interpellation qui était fait dehors, ça m'a une certitude maintenant, c'est que bon Dieu lui-même. Le venu pour le défaire, tout ça l'homme te fait. Le venu pour le retirer dans sa couillère. Pour capable de jouer la délivrance, la guérison, entièrement. 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Continuez, ma sœur. 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Ma sœur, maladie AVC, maladie stroke, Josia. Au nom de Jésus-Christ de Nazareth, nous chassons dehors. Disons ensemble avec moi. Bon Dieu a fait intervention de guérison. Bon Dieu a chassé des morts. La vraie efface maladie. Dehors. Maladie, quel que soit côté logique qu'on y a. Par le sang de Christ, au nom de Jésus-Christ, nous chassons dehors. Gloire à Jésus. Gloire au Saint-Esprit de Dieu. Recevoir la guérison. Recevoir la guérison. Recevoir la guérison. Louez l'Éternel car il est bon, car sa miséricorde dure toujours. Recevoir la guérison. Recevoir la guérison. Guérison. Guérison. Maladie rebelle. Maladie incurable. Quelle que soit forme de maladie maintenant. Dans quelle que soit façon qu'on manifeste, moi je chasse au nom de Jésus-Christ dehors. Continuez à passer, mère. Continuez à passer, mon matin. 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Témoignez, célébrez et exaltez le nom du Dieu Tout-Puissant. 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Nous allons transférer dans 52-20, rue Jacques Leroy à Montréal, non? 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Et bien, en même temps aussi, ou même qui va venir physiquement, nous avons un rété pour qu'on va participer ensemble avec nous. 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Ben Jésus-Christ la vie. Et comme ça, on va au monde qui bénit. Et cette bénédiction, ça va poursuivre vous jusqu'à l'éternité bénie. 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Pendant que vous faire une déclaration ensemble avec moi. Et Seigneur Jésus, maintenant, merci pour tout ça que vous faites pour nous déjà. Parce que à la croix, vous te baillez corps en sacrifice pour sauver l'humanité du péché. Je dis à toi, prie, s'il vous plaît. Acceptez-moi dans la présence. Et fais-moi venir devenir petit papa, nous qui dans le ciel. Il règne sous nous en maître, en sauveur et en seigneur. Remplis-nous avec grâce. Et permette que l'Esprit Saint qu'à couvrir de la tête aux pieds. Le Seigneur Jésus, maintenant, merci pour ta grâce. Merci pour ta bénédiction. Et merci pour tout ça qu'on fait. Et ça va continuer à faire pour nous-mêmes. Au nom de Jésus-Christ. Amen. Et bien maintenant, souvent prier ça, maintenant. Il qualifie au poil dans le ciel. 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Vous savez qu'on devait prendre pour nous, Kounia, au nom de Jésus-Christ. Bye bye. Bon Dieu béni.
1: Pasteur Roche, je dis bonjour au nom de Jésus. Au nom, je dis bonjour, madame, mon petit. Et intercesseur, maison de prière, je dis bonjour au nom de Dieu Tout-Puissant. Je dis bonjour à tout intercesseur, tout pasteur Roche. Je dis bonjour, que bon Dieu béni. Je dis bonjour à toute l'église, maison de prière, à tout.
2: Levez-moi pour adorer le roi des rois, le Seigneur des Seigneurs. 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Levez-moi pour moi, mon Dieu, gloire, les mêmes seules libérités. Il est le même hier, aujourd'hui, éternellement. Mon Dieu est digne de recevoir la gloire. Mon Dieu est digne de recevoir la louange. Si l'éternel pâte là, qui côté nous taille matin. Matin, si vous-même, vous avez souffle la vie dans vous, levez-moi pour faire Seigneur sentir, j'en reconnaissant matin. Si vous avez souffle la vie dans vous, à respirer matin, c'est par la grâce infinie de Dieu. Dans minute, je parle avec vous, il y a des gens qui ont quitté la terre de vivant. Dans minute, je parle avec vous, il y a des gens, je dis à la, c'est sous cabane l'hôpital, il y a des gens pour respirer. C'est oxygène, vous obligez de mettre pour vous. Mais je dis à vous-même qui là, avec mes mains en l'air, vous couchez dans mon lever. Eh bien, Mathieu, levez-moi pour moi, Dieu, gloire, même seul, l'humilité, Mathieu. Alléluia. Dieu est digne de recevoir la gloire. Vous n'avez pas besoin de plus long, vous n'avez pas besoin de garder très loin pour avoir grâce et faveur, mon Dieu, dans la mort. Seulement garder la vie, garder seulement le souffle la vie dans vous, à prospérer. Pour bailler mon Dieu gloire, lui-même seul l'humérité matin. Levez-moi pour adorer le roi des rois, le Seigneur des Seigneurs. Et nous levez voir nous pour nous dire, Seigneur, vous méritez gloire, vous méritez louange, vous méritez exaltation, honneur. Papa, nous qui sommes dans le ciel, matin, nous sommes infiniment reconnaissants pour ta grâce infinie. Nous sommes reconnaissants pour ton amour. Nous reconnaissants pour fidélité dans la vie de matin. Nous reconnaissons, Seigneur, pour ce qu'on fait pour nous. Et ça, on continue de faire pour nous encore. Nous disons merci, Seigneur, parce que c'est par ta grâce infinie qui fait nous à vivre. Nous vivons aujourd'hui à toujours. Et maintenant, nous venons devant comme des vrais adorateurs. Pour nous adorer en esprit et en vérité. Et bien, maintenant, Seigneur, nous venons devant. Alléluia, gloire. Que la puissance du Saint-Esprit couvre nous. Que la puissance de cet esprit remplit nous. Et chaque monde qui va connecter, qui l'a matin et qui connecte partout côté. Alléluia, gloire. Jeune ça va tourner une source de bénédiction pour la vie. Il va guérir nos matin au nom de Jésus. Que la puissance de cet esprit il remplit nous, il conduit nous. Et que nous nous va bénir matin. Au nom du Père et du Fils et du Saint-Esprit. Levez-moi crier, béni soit l'Éternel. Levez-moi crier à Dieu soit la gloire.
3: À Dieu soit la gloire.
2: À Jésus la gloire.
3: À Jésus la gloire.
2: À Jésus la gloire.
3: À Jésus la gloire.
2: Béni soit l'Éternel. Gloire à Jésus. Béni soit l'Éternel. Amen. Jésus du fardeau de la croix. Par toi mon âme est libérée.

Même le

moi. Ou a couvrir moi. Ou a diriger moi.

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L'Esprit du Seigneur l'Éternel est sur moi, car l'Éternel m'a envoyé pour porter de bonnes nouvelles aux malheureux. Il m'a envoyé pour guérir ceux qui ont le cœur brisé, pour proclamer aux captifs la liberté et aux prisonniers

faire une offrande. Et l'une d'elles a été agréable. Je prie ce soir que chacun d'entre nous puissions offrir une offrande qui est agréable à Dieu. Le meilleur de nous-mêmes.

honore notre roi et rend toutes choses possibles. Un Dieu merveilleux qui se sert de nos insuffisances et de nos imperfections humaines pour nous accorder la grâce de fleurir dans sa gloire et dans sa majesté. Nos vies d'échecs deviennent des vies de témoignage à cause de sa main puissante en Dieu. Il relève tous ceux qui sont affaiblis. Il donne encore un espoir nouveau, un élan nouveau à tous ceux qui ont arrêté de croire encore à l'avenir glorieux. Il rassemble les cœurs, il fait tout ce qu'il faut pour que notre joie soit parfaite. Voilà pourquoi il a dit, demandez afin que votre joie soit parfaite. C'est encore possible, même pour ce pays, de voir toutes choses relevées, car il rebâtit sur l'ancienne ruine. Tout est possible.

0: par un bon ensemble comme une prière. Seigneur,
1: Seigneur, je t'offre mon cœur complètement.

qui ne veulent pas venir de l'évangile, qui ne veulent pas venir à la foi. J'ai cru qu'il y a plus de puissance qui envahisse ta bouche, plus de puissance qui envahisse tes mots, plus de puissance qui envahit ton foyer. Moi et ma maison, nous servirons l'Éternel. Là où ce que tu es, déclare ça sur ta famille. Moi et ma maison, nous servirons l'Éternel.

0: J'éclaire que tu t'ouvres tes yeux, que tu aies plus de lui en toi. Plus de Dieu maintenant dans ta vie. Plus de Dieu dans tes affaires, plus de Dieu dans ton foyer, plus de Dieu dans ton ministère, plus de Dieu dans tes rêves, plus de Dieu partout où tu mets les pieds.
1: Alléluia. Gloire à Jésus, le lion de la tribu de Judas. Nous glorifions dans ce moment ça, nous bénissons. Amen. Nous exaltons non parce qu'on mérite gloire, on mérite l'honneur. Alléluia. Tous ceux qui respirent, louent l'Éternel. Louez, louez, louez l'Éternel. Qui mérite gloire et mérite exaltation. Amen. Chantons l'amour de Dieu. Amen.

Amen, amen. Glorifiez mon Dieu, glorifiez mon Dieu. Il mourit sur la croix pour pardonner les péchés. Amen, chantons. Oh, alléluia. Sous-moi calvaire. Sous-moi calvaire. Que mon Dieu bénisse au matin, bien-aimé.

Oui, Seigneur. Sois mon guide. Car longtemps je me suis éloignée de ce chemin que tu as tracé. Et j'ai enfin réalisé que je suis née pour t'adorer. Alors je me prosterne. Je t'ouvre mon cœur et ses compartiments. Et je te dis oui. Oui, Seigneur. Oui à ta volonté. Oui à ton appel.

L'Esprit du Seigneur l'Éternel est sur moi, car l'Éternel m'a envoyé pour porter de bonnes nouvelles aux malheureux. Il m'a envoyé pour guérir ceux qui ont le cœur brisé, pour proclamer.

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connaît la paix, mon Dieu, avec nous. Amen. Nous certains assoyés, dans un moment difficile, nous, dans un moment épreuve, nous avons seul côté pour nous aller, pour nous jouer une solution. C'est la caille, papa, mon Dieu, tout puissant. C'est pour ça que je m'invite nous pour nous mettre les voix nous ensemble, pour nous unir voix nous ensemble, pour nous louer le Seigneur, pour nous monter la caille Yahweh et pour nous une solution pour les problèmes, pour les tribulations, pour les souffrances qui nous avons dans un moment de ça. Chantez avec nous et criez avec nous. Alléluia! Alléluia! Alléluia!

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Et si qu'on a plongé le maestro Mano, Emmanuel Verville, le maestro, il a dit, je vais faire mon petit accordéon. Comment quitter me louer?

0: pour ses ailes. T'allais comme ça nous parler. La terre va pour nous encore. Wouh! C'est ça! Quand nous m'avons ici. Hey! Alors que vous êtes marré.
1: T'allais comme ça nous parler. Madame, madame.

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0: all.
1: Jésus, merci pour ta grâce. Merci pour cet amour inébranlable. Jésus, on veut te donner nos cœurs, on veut te donner nos vies, on veut s'abandonner complètement à toi. On veut répondre à ton amour, Seigneur, parce que tu as tout donné pour nous. Alors reçois nos louanges.

Viens dans ce lieu, il t'attend. Rentre dans ce lieu, il t'attend. Il y a la vie dans ce lieu. Il y a la restauration dans ce lieu. Dans l'intimité, tu vas retrouver ta puissance que tu as perdue. L'onction t'attend dans ce lieu. La paix t'attend dans ce lieu.

Dieu. Amen. Moi, plutôt fidèle, lui. Pour lui, ma vérité. Pour lui, ma vérité. Amen, lui.

Jésus. Et vivre dans la paix. Amen. Ça veut dire sans Jésus, pas qu'à vivre dans la paix. Sans Jésus, pas qu'à vivre dans la paix. Parce que est-ce que me voulez, hein? Est-ce que me voulez pour dire ça? Oh, oh. Le péché ta femme. Sorti mon Dieu en notre blanc. Sorti mon Dieu là.

0: satisfait, oui, amen. Mouais mes paroles ça. Mouais mes paroles ça. Hey. Oh.
1: Moi, pito, suivi.
0: Lui, qu'on dirige.
1: Lui, qu'on dit.
0: Moi, quelqu'un qui a crié dans sa larche, c'est bien. Levez-moi, levez-moi.

0: tous peuvent. Battez des mains. Poussez vers Dieu des cris de chant. Car l'Éternel, le très roi, est redoutable. Il est le roi sur toute la terre. Il nous assujettit les peuples. Il met des nations sous nos pieds. Il nous choisit notre héritage. La gloire de Jacob qu'il aime, Dieu monte au milieu des cris de triomphe. Chantez, saint Dieu. Je suis évangéliste Louron Audena de l'église de Dieu Maison de Refuge de Souscaso, dirigé par l'évêque Serge Boulange. Nous sommes un groupe jeune qui décide à marcher avec Dieu, à évangéliser et à ramener les cœurs à la repentance. Qu'il en soit ainsi, que le Seigneur vous bénisse. Servez l'Éternel avec joie. Sachez que l'Éternel est Dieu. C'est lui qui nous a fait et nous lui appartenons. Alors je vous souhaite à faire un beau choix. Qu'il en soit ainsi. Un très bon choix.
1: Choisis à tous les seigneurs.
0: C'est le meilleur bac à la vie.

les miracles qui accompagneront ceux qui auront cru. En mon nom, ils chasseront des démons. En mon nom, ils chasseront des démons. En mon nom, ils chasseront des démons. Ils parleront de nouvelles langues.

guéris. Voici les miracles qui accompagneront ceux qui auront cru. Ils imposeront les mains aux malades et les malades seront guéris. Si tu crois en Jésus, ces miracles t'accompagnent. Tu marches, le miracle marche derrière toi. Si tu es en avant, le miracle est devant toi. Parce que les miracles accompagnent ceux qui croient en mon nom, dit l'Éternel.

de sang. Il y avait une foule. Et elle a dit, moi je vais toucher le bord de la robe de Jésus. Si je touche le bord de sa robe, je vais être guérie. Elle a traversé la foule. Les gens la piétinaient. Elle a dit, moi je continue parce que si je touche le bord de la robe de Jésus, je serai guérie. Si tu touches le bord de la

0: Pasteur de le Seigneur, la paix, bon Dieu, avec nous. Nous certains à soi, dans le moment difficile, nous, dans le moment épreuve, nous, nous avons seul côté pour nous aller, pour nous jouer une solution. C'est la caille, papa, bon Dieu, tout puissant. C'est pour ça que je m'invite nous pour nous mettre les voix nous ensemble, pour nous unir nous ensemble, pour nous louer le Seigneur, pour nous monter la caille Yahweh et pour nous jouer une solution pour les problèmes, pour les tribulations, pour les souffrances qu'il a pendu dans le moment de ça. Chantez avec nous et criez avec nous. Alléluia!
1: Alléluia!
0: Alléluia!
1: Alléluia.

Déclare-le à ton voisin. Pitié, bon Dieu. Oui, tu es l'enfant de Dieu. Peu importe ce que tu as fait de mal, tu es son enfant. Christ, bon, liberté.

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Viens dans ce lieu, il t'attend. Rentre dans ce lieu, il t'attend. Il y a la vie dans ce lieu. Il y a la restauration dans ce lieu. Dans l'intimité, tu vas retrouver ta puissance que tu as perdue. L'onction t'attend dans ce lieu. La paix t'attend dans ce lieu.

glorifié. Gloire à toi, Jésus. Grâce à toi, j'ai la vie. Grâce à toi, j'ai la vie, Seigneur. Et je veux chanter ton nom devant les nations, dans cette génération. Tu es le même hier, aujourd'hui.

Je connais un Dieu qui est le véritable Dieu. À la place de la poussière, il donne un turban royal. À la place d'un vêtement de deuil, il donne un vêtement de louange. Il est le Dieu qui change toutes choses et toutes circonstances. Il donne une huile de joie là où la tristesse s'était révélée et manifestée. Je vais te parler d'un Dieu qui fait toutes choses.

Frère, ma soeur, ne te laisse intimider par aucune parole de limitation. Tu n'es pas ce que l'on dit que tu es, mais tu es ce que Dieu, qui est ton créateur, dit que tu es. Laisse l'Esprit de Dieu révéler en toi le plan parfait que Dieu a pour ta vie. Nous allons le déclarer.

Il a pris un homme qui se considérait comme le plus petit de la plus petite famille et de la plus petite tribu, qui se considérait comme un zéro. Il en a fait un héros.

l'Esprit de vérité sera venu. Il vous conduira dans la vérité tout entière, car il ne parlera pas de lui-même, mais tout ce qu'il aura entendu, il le dira. Il vous annoncera les choses à venir. Il manifestera ma gloire, car il puisera dans ce qui est en moi et vous l'annoncera. Ainsi la gloire du Père se révèle par l'Esprit. La gloire et la puissance de Jésus se révèlent par son Esprit. Ainsi quelqu'un qui a cru le verra. Alléluia.

chez moi. Non. Ou levez-moi. Retirez-moi.

0: les cieux. Bien-aimé, adopte une attitude d'adoration.
1: Qui est Dieu?
0: Celui que tu es venu adorer est au-dessus de toute domination. Il est au-dessus de toute principauté. Son nom est Jésus.

yo. Même l'esprit moi, non moi, bouche moi, dis où merci. Amen. Tout ça moi, tout reconnaître, ou bon pour moi. Amen. Ou bon pour moi. Alléluia.

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nom écrit dans la main, bon Dieu. La vie n'est pas capable de passer mal. Pas gagner pour nous. Même si trop vent souffle, même si t'es à trembler, pas gagner pour nous. Parce que nous, écrit dans la main, bon Dieu.

finit d'enflammer, mon Dieu. Personne ne va pas effacer. C'est pour raison ça. Famille pas effacer. Sami pas effacer. Problème pas effacer. Agis fort dans ce soir. Ne pas effacer.

célèbrent vraiment de tout leur cœur ce soir. Amen. Est-ce que vous trouvez que ça goûte bon, le Seigneur? Sa présence goûte bon. Amen. Alléluia. Alors ce soir, on ne manquera pas de nous réjouir complètement. Il ne faut pas laisser une petite portion, d'accord? Amen. Goûtons-le parfaitement et complètement. C'est si bon de le louer. C'est pas vrai?

Ou là, il est dans page 28 là toujours, numéro 23. Côté soleil a levé, rivé juste côté là, les couchés. Non, Seigneur, dois jouer une louange. Louange pour Seigneur. Combien de monde qui veut chanter en bas de cause?

ou même qu'à côté de maman ça. Moi, je pas mauvais. Qui d'aime dire, si il y a un pico investissement qui est fait sur la terre, c'est sans Jésus qui est coulé, ou tu es capable de la vie, ou tu es capable de la vie. Qui d'aime dire, le sang de Jésus, l'air coulé dans la veine, le sang de Jésus, l'air coulé dans la vie, n'importe qui ressent. Bah, on a ou même qui est là, qui a côté de l'amour, ça. Ou même qui fait cancer, ou même qui fait sida, là, on est à côté de l'amour, ça. Qui t'aime dire, le sang de Jésus qui a guéri l'amour, ça. Le sang de Jésus qui a fortifié la vie dans mon sang. C'est ça qui fait mon sang. On a monté à Golgotha. On a cherché une délivrance. On a monté à Golgotha. On a cherché un miracle.

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Acclamons, alléluia. Merci Seigneur. Pour sang qui t'est coulé, merci Seigneur. Craché, t'es craché dans la figure, merci Seigneur. Pour d'être péché, nous.

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célébrer mon Dieu. Côté monde qui choisit célébrer mon Dieu. Côté monde qui choisit suivre mon Dieu. Alléluia. Choix n'est pas facile. Demander un sacrifice. Mais cela, c'est parce qu'on choisit mon Dieu. Alléluia. Pour seconde. Alléluia. Pour

Nous pas besoin de vous lever, mais nous pas besoin de Dieu pour louer. Aucun pile raison pour louer à soi. Alléluia. Quel monde dans moment ça qui pas cap caché parce qu'il y a des bruits de guerre, des guerres. Tout côté yo pas qu'à côté pour aller. Mais le Seigneur nous a fait grâce. Alléluia. Il est avec nous.

ma petite ou grande sœur, mon petit ou grand frère. C'est pour toi que j'écris cette lettre. Je ne te demande pas, mais je sais que tu vas mal. C'est vrai qu'on n'a pas vraiment eu l'occasion de se connaître, que tu ne me partages pas tes soucis. C'est un peu normal.

0: mon Dieu, peu importe la situation, il va la transformer. Voilà pourquoi je t'invite à ne pas craindre. Lorsque le malheur est là, ne laisse pas ta foi s'éteindre. Dieu est grand, lui j'ai mis ma confiance. Car je sais que jamais frère, il ne décevra mon espérance.
1: C'est la vérité.
0: Écoute ça, je t'écris cette lettre dans un but précis, mon frère. Te redonner courage à chaque fois que tu le perds, c'est difficile. Je sais de supporter la

0: Dieu avec nous. Béni soit ton Saint-Nom, Jésus. Dieu avec nous.
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au niveau du rejet qui a été vécu, au niveau des blessures du viol, Seigneur éternel, au niveau de la dépression, Seigneur Jésus, nous prenons autorité maintenant contre tout esprit de maladie, Père éternel, au niveau des traumas, Seigneur, nous prenons autorité, Seigneur Jésus, parce que nous savons qu'en ton nom, Père éternel, nous avons reçu la vie, nous avons reçu la guérison, nous avons reçu, Seigneur, la victoire éternelle. Tu nous as dit que nous avons le pouvoir de marcher sur toute la puissance des ténèbres, éternel des armées, nous te sommes reconnaissants, Seigneur Jésus, pour le sang versé pour nous, parce que nous avons accès à Rapha, celui qui guérit. Il n'y a aucun nom, aucune autre maladie, aucun autre diagnostic, Seigneur éternel, aucun autre diagnostic qui peut, Seigneur éternel, être plus haut que ton nom. Père, nous te prions, Seigneur, parce que nous savons que tu agis encore aujourd'hui, Père, pour mon frère, pour ma soeur, Seigneur Jésus, pour les familles qui ont été brisées, Seigneur, les divorces, papa, les blessures, Seigneur Jésus, qui sont, Seigneur, de toutes parts, Seigneur Père, ce matin, ce soir, peu importe, Seigneur Jésus, mon frère, ma soeur, là où est-ce qu'il est, Seigneur, va le toucher, va le toucher, va le toucher, Seigneur.

t'invoquons parce que nous savons que si nous te demandons quelque chose en ton nom, selon ta volonté, nous l'avons reçu. Et nous savons et nous pouvons nous réjouir car nous avons reçu, Seigneur, cette guérison. Nous avons

sommes libérés dans le nom de Jésus. Nous avons la victoire. C'est dans le précieux nom de Jésus que nous avons prié. À lui que revienne toute la gloire dans tous les temps et toute l'éternité. Amen.

prie pour les parents présentement qui combattent avec des enfants qui ne veulent pas venir dans l'évangile, qui ne veulent pas venir à la foi. J'ai cru qu'il y a plus de puissance qui envahisse ta bouche, plus de puissance qui envahisse tes mots, plus de puissance qui envahit ton foyer. Moi et ma maison, nous servirons l'Éternel. Là où tu es, déclare ça sur ta famille. Moi et ma maison, nous servirons l'Éternel.

Je déclare que tu ouvres tes yeux, que tu aies plus de lui en toi. Plus de Dieu maintenant dans ta vie. Plus de Dieu dans tes affaires, plus de Dieu dans ton foyer, plus de Dieu dans ton ministère, plus de Dieu dans tes rêves, plus de Dieu partout où tu mets les pieds.

0: sano.
1: Ah! Elle aurait l'air libérée. Et lui a manifesté présence de façon extraordinaire. Est-ce qu'on croit ça, Mathieu? Ah, bon, levez-moi en Mathieu. Levez-moi en présence. Emmanuel, il est toujours avec nous, il est toujours là.